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2: Mes amis, si vous êtes comme moi, vous aimez terriblement notre musique française de la Louisiane et ici dessus 88.7 FM, on a consacré 10 heures de la semaine exprès pour cette belle musique. Je suis un programme qu'on appelle Bonjour Louisiane, là où je peux vous garantir, mes amis, que la musique en français, comme disait vieux Belton Slits Richard là,

par Willis Prudhomme. Il devient le King de Louisiana. The late Willis Prudhomme.

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And welcome back, Monsieur Madame, et les chers amis. C'est notre segment de Zarico Sans Passale avec Clifton Chenier et moi, JB, et MC, et tout le monde. Allons danser.

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Et bonjour tout le monde dans Radio Land, c'est Blake Melody. C'est encore avec une autre édition de la Lou Jukebox. Seulement ici sur KRVS 88.7 FM, ici à Lafayette, la base à Lac-Charles et partout, tout le monde en direct sur le monde, n'importe où tu vas. KRVS est toujours là avec toi dans la poche. Et mes amis, on a 2 heures de la bonne musique aujourd'hui sur cette édition de la Lou Jukebox. Et comme toujours, toutes les éditions de la Lou Jukebox, on va avoir un petit brin d'ici, un petit brin d'ailleurs, un petit brin de... Mais n'importe quoi, parce que même moi, je ne connais pas quoi ce qui va arriver ensuite sur le jukebox. Mais avec mon petit 5 sous ici, mon petit 25 sous ici, je peux voir, on va avoir quelque chose de vieux temps, de l'époque de la salle de danse avec le roi. De l'époque ici. Monsieur Aldous Roger, c'est Lafayette Playboys avec les Hicks Wagon Wheel Special.